0: Bonjour à tous, on commence votre horoscope de ce jeudi 30 juillet par les béliers. Vous débordez d'énergie, d'envie d'agir, c'est le moment de donner un vrai coup d'accélérateur.
1: Taureau, votre sérieux et votre implication ne passent pas inaperçus.
2: Gémeaux, les mots viennent facilement aujourd'hui.
3: Cancer, un petit changement dans vos habitudes suffira à redonner un vent de fraîcheur à votre quotidien.
4: Lion, votre entourage est une véritable source d'énergie.
5: Vierge, vous ressentez le besoin de faire une petite pause.
6: Balance, une opportunité se dessine doucement.
7: Scorpion, les échanges sont harmonieux et les relations gagnent en profondeur.
8: Sagittaire, chaque effort vous rapproche un peu plus de votre objectif.
9: Capricorne, une bonne nouvelle pourrait récompenser votre persévérance.
10: Verseau, une envie de changement souffle sur cette journée.
11: Et enfin les poissons, vous gardez les idées claires malgré l'agitation.
12: Je vous souhaite

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1: Ce soir sur TF1, de la science-fiction, de l'action avec Thor, Love and Thunder. Taratata, 100% live ce soir sur France 2. Sur France 3, c'est votre série Tom et Lola. Canal Miniature Wife, retrouvé sur M6, Cauchemar en cuisine. Philippe Etchebest est à Saint-Gervais. Allez retrouver sur W9, Il n'y a que la vérité qui compte. Sur TMC, Secret Story. Et puis une comédie sur TFX, retrouvez L'Emmerdeur. Voilà. Je vous laisse sur votre choix et par avance une belle soirée devant votre télévision.
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0: Bonjour à tous, on commence votre horoscope de ce jeudi 30 juillet par les béliers. Vous débordez d'énergie, d'envie d'agir, c'est le moment de donner un vrai coup d'accélérateur.
1: Taureau, votre sérieux et votre implication ne passent pas inaperçus.
2: Gémeaux, les mots viennent facilement aujourd'hui.
3: Cancer, un petit changement dans vos habitudes suffira à redonner un vent de fraîcheur à votre quotidien.
4: Lion, votre entourage est une véritable source d'énergie.
5: Vierge, vous ressentez le besoin de faire une petite pause.
6: Balance, une opportunité se dessine doucement.
7: Scorpion, les échanges sont harmonieux et les relations gagnent en profondeur.
8: Sagittaire, chaque effort vous rapproche un peu plus de votre objectif.
9: Capricorne, une bonne nouvelle pourrait récompenser votre persévérance.
10: Verseau, une envie de changement souffle sur cette journée.
11: Et enfin les poissons, vous gardez les idées claires malgré l'agitation.
12: Je vous souhaite

0: 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Ce soir sur TF1, de la science-fiction, de l'action avec Thor, Love and Thunder, Taratata, 100% live ce soir sur France 2. Sur France 3, c'est votre série Tom et Lola. Canal, Miniature Wife, retrouvé sur M6, Cauchemar en cuisine, Philippe Etchebest est à Saint-Gervais. Allez, retrouver sur W9, Il n'y a que la vérité qui compte, sur TMC, Secret Story, et puis une comédie sur TFX, retrouver L'Emmerdeur. Voilà, je vous laisse sur votre choix et par avance une belle soirée devant votre télévision.
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4: 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Il est 6h.
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5: La météo des Hautes-Alpes et de la vallée de l'Ubaye avec Météo Alpes d'Urance.
6: Et cet après-midi, le plein soleil va régner sans partage sur les Hautes-Alpes et l'Ubaye. Le temps restera totalement calme. Le vent restera orienté au sud-ouest, soufflant de manière modérée, autour de 30 à 40 km/h en rafale au fil des heures. Côté mercure, la chaleur s'intensifie encore par rapport à hier. Les températures maximales s'envoleront pour afficher entre 32 et 37 degrés au plus chaud de la journée. Pour votre journée de vendredi, les conditions deviendront caniculaires pour terminer la semaine. Après une belle matinée, de nombreux passages nuageux élevés circulent dans l'après-midi. L'atmosphère deviendra parfois instable avec la possibilité de quelques averses orageuses locales, notamment des écrins jusqu'au Kera de 2 à 5 mm possible. Le vent de sud-ouest atteindra de 40 à 45 km/h et le thermomètre restera très élevé avec 15 à 19 degrés au réveil et de 32 à 36 degrés l'après-midi.
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0: Bonjour à tous, on commence votre horoscope de ce jeudi 30 juillet par les béliers. Vous débordez d'énergie, d'envie d'agir, c'est le moment de donner un vrai coup d'accélérateur.
1: Taureau, votre sérieux et votre implication ne passent pas inaperçus.
2: Gémeaux, les mots viennent facilement aujourd'hui.
3: Cancer, un petit changement dans vos habitudes suffira à redonner un vent de fraîcheur à votre quotidien.
4: Lion, votre entourage est une véritable source d'énergie.
5: Vierge, vous ressentez le besoin de faire une petite pause.
6: Balance, une opportunité se dessine doucement.
7: Scorpion, les échanges sont harmonieux et les relations gagnent en profondeur.
8: Sagittaire, chaque effort vous rapproche un peu plus de votre objectif.
9: Capricorne, une bonne nouvelle pourrait récompenser votre persévérance.
10: Verseau, une envie de changement souffle sur cette journée.
11: Et enfin les poissons, vous gardez les idées claires malgré l'agitation.
12: Je vous souhaite à tous une très belle journée.
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3: Et bonjour à tous, on commence ce flash avec le point sur l'incendie du Bois Noir entre l'Argentière, l'ABC et Fraissinière. Le feu est désormais fixé, la surface brûlée reste stable à 510 hectares, une information confirmée par reconnaissance aérienne et la ligne électrique à haute tension voisine n'a subi aucun dommage. Environ 60 sapeurs-pompiers appuyés par un hélicoptère et des drones restent mobilisés sur place pour parer à toute reprise. Côté circulation, notez que la route départementale 138A et la route départementale 38 reste fermé, tout comme l'accès au massif pour les promeneurs, cyclistes et parapentistes en raison des risques de chute de pierres. Dans la foulée, la communauté de communes du Pays des Écrins fait le point sur les conséquences de cet incendie. Côté transport public, la ligne B de la navette Estibus vers Fraissinière est supprimée pour tout l'été et la navette du marché du vendredi ne dessert plus Fraissinière. Pour les activités de pleine nature, de nombreux sentiers de trail, VTT et randonnée sont fermés pour une durée indéterminée, tout comme l'escalade ou la Via Ferrata dans le secteur. Enfin, un guichet unique d'urgence est mis en place par la CCI et la CMA au 06 07 04 98 78 pour épauler les professionnels impactés. Tour d'horizon des faits divers à présent. Un homme de 43 ans déjà condamné à 24 reprises a été interpellé à Toulon après près d'un mois de cavale. Il est poursuivi pour avoir agressé par deux fois au printemps le personnel d'un restaurant à Rochebrune, menaçant notamment un serveur et la gérante avec un couteau. Il a été placé en détention provisoire hier mercredi dans l'attente de son procès en septembre. Toujours dans les tribunaux, mais à Briançon cette fois, quatre personnes dont trois mineurs ont été placées en garde à vue hier. Elles sont soupçonnées d'avoir volé deux voitures et d'en avoir incendié une. Retrouvée calcinée lundi au hameau du Fontenil, le véhicule a provoqué un début d'incendie de forêt sur 50 mètres carrés, heureusement maîtrisé à temps par les pompiers. On prend la direction de Gap où les travaux ont repris le 20 juillet sur la section centrale de la rocade. Près d'un an après le glissement de terrain de septembre 2025, il s'agit pour l'instant de décharger le remblai et d'installer des capteurs pour mesurer les mouvements au sol. Aucune date de réouverture n'est avancée pour l'instant. Les études techniques se poursuivent jusqu'en septembre. Et on se quitte sur une note plus légère à Barcelonnette. Si vous aimez chiner, notez bien que la Maison des Jeunes organise son grand vide-grenier ce samedi de 8h à 19h.
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2: La météo des Hautes-Alpes et de la vallée de l'Ubaye avec Météo Alpes du Rance.
3: Cet après-midi, le plein soleil va régner sans partage.

0: Pour les Hautes-Alpes et Lubaï, le temps restera totalement calme. Le vent restera orienté au sud-ouest, soufflant de manière modérée, autour de 30 à 40 km heure en rafale au fil des heures. Côté Mercure, la chaleur s'intensifie encore par rapport à hier. Les températures maximales s'envoleront pour afficher entre 32 et 37 degrés au plus chaud de la journée. Pour votre journée de vendredi, les conditions deviendront caniculaires pour terminer la semaine. Après une belle matinée, de nombreux passages nuageux élevés circuleront dans l'après-midi. L'atmosphère deviendra parfois instable avec la possibilité de quelques averses orageuses locales, notamment des écrins jusqu'au Kera, de 2 à 5 mm possible. Le vent de sud-ouest atteindra de 40 à 45 km heure et le thermomètre restera très élevé avec 15 à 19 degrés au réveil et de 32 à 36 degrés l'après-midi.
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1: Ce soir sur TF1, de la science-fiction, de l'action avec Thor, Love and Thunder. Taratata, 100% live ce soir sur France 2. Sur France 3, c'est votre série Tom et Lola. Canal Miniature Wife, retrouvé sur M6, Cauchemar en cuisine. Philippe Etchebest est à Saint-Gervais. Allez, retrouver sur W9, Il n'y a que la vérité qui compte. Sur TMC, Secret Story. Et puis une comédie sur TFX, retrouver L'Emmerdeur. Voilà, je vous laisse sur votre choix et par avance une belle soirée devant votre télévision.
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4: Bonjour, les incendies partout. Si malgré plusieurs reprises de feu en Gironde, l'incendie n'a pas progressé, d'autres incendies, eux, reprennent de plus belle, comme à Fontainebleau, avec 7 hectares supplémentaires qui sont partis en fumée. Reprise inquiétante du feu également dans le Var, où un nouvel incendie qui a ravagé 100 hectares s'est déclaré à Brignoles, tandis qu'un autre feu a parcouru 125 hectares aux portes de la ville de Dijon. Et puis la vigilance canicule étendue à 7 départements supplémentaires du sud-est de la France et de la Corse à partir d'aujourd'hui. Au total, 23 départements sont en orange. Dans ce contexte et face aux violents incendies dans le sud-ouest, le gouvernement et l'URSSAF augmentent l'aide d'urgence pour les travailleurs indépendants. Le plafond passe de 2 000 à 8 000 euros pour les artisans, commerçants et auto-entrepreneurs dont l'entreprise ou le logement a été directement touché en Nouvelle-Aquitaine. Financée par les cotisations et versée sous 15 jours, cette mesure exceptionnelle s'accompagne d'un étalement des charges pour assurer la survie des entreprises. Le Premier ministre Sébastien Lecornu demande à la ministre de la Transition écologique Monique Barbu de lui présenter d'ici début octobre des mesures concrètes. Objectif, accélérer la mise en œuvre du troisième plan national d'adaptation au changement climatique face aux canicules et aux incendies. La lettre de mission cible notamment la gestion du bâti, l'agriculture, l'eau et l'adaptation des rythmes scolaires aux fortes chaleurs pour un pays préparé à un réchauffement de 4 degrés. La fin du mois approche et le mois prochain va apporter son lot de changements, notamment la fin du démarchage téléphonique sans consentement qui entre en vigueur en août. Les entreprises ne pourront plus appeler sans accord préalable. Les tarifs réglementés de l'électricité augmentent de 2,5% pour 20 millions de foyers. Le taux de livret A passe à 1,7% et l'Union européenne impose désormais l'étiquetage et la traçabilité des contenus générés par l'intelligence artificielle. Enfin, l'aide au carburant est prolongée et l'allocation de rentrée scolaire va tomber le 18 août. Une triste nouvelle pour les fans de la French Touch. Certains le connaissaient pour Night Call, la bande originale du film Drive. D'autres l'ont découvert aux côtés d'Angèle lors des Jeux Olympiques de Paris. Le DJ Kavinsky a été retrouvé mort à son domicile parisien hier à quelques jours de son 51e anniversaire.
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6: La météo des Hautes-Alpes et de la vallée de l'Ubaye avec Météo Alpes du Rance.
7: Et cet après-midi, le plein soleil va régner sans partage sur les Hautes-Alpes et l'Ubaye. Le temps restera totalement calme. Le vent restera orienté au sud-ouest, soufflant de manière modérée, autour de 30 à 40 km/h en rafale au fil des heures. Côté mercure, la chaleur s'intensifie encore par rapport à hier. Les températures maximales s'envoleront pour afficher entre 32 et 37 degrés au plus chaud de la journée. Pour votre journée de vendredi, les conditions deviendront caniculaires pour terminer la semaine. Après une belle matinée, de nombreux passages nuageux élevés circuleront dans l'après-midi. L'atmosphère deviendra parfois instable avec la possibilité de quelques averses orageuses locales, notamment des écrins jusqu'au Kera, de 2 à 5 mm possible. Le vent de sud-ouest atteindra de 40 à 45 km/h et le thermomètre restera très élevé avec 15 à 19 degrés au réveil et de 32 à 36 degrés l'après-midi.
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0: Bonjour à tous, on commence votre horoscope de ce jeudi 30 juillet par les béliers. Vous débordez d'énergie, d'envie d'agir, c'est le moment de donner un vrai coup d'accélérateur.
1: Taureau, votre sérieux et votre implication ne passent pas inaperçus.
2: Gémeaux, les mots viennent facilement aujourd'hui.
3: Cancer, un petit changement dans vos habitudes suffira à redonner un vent de fraîcheur à votre quotidien.
4: Lion, votre entourage est une véritable source d'énergie.
5: Vierge, vous ressentez le besoin de faire une petite pause.
6: Balance, une opportunité se dessine doucement.
7: Scorpion, les échanges sont harmonieux et les relations gagnent en profondeur.
8: Sagittaire, chaque effort vous rapproche un peu plus de votre objectif.
9: Capricorne, une bonne nouvelle pourrait récompenser votre persévérance.
10: Verseau, une envie de changement souffle sur cette journée.
11: Et enfin les poissons, vous gardez les idées claires malgré l'agitation.
12: Je vous souhaite à tous une très belle journée.
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4: Et bonjour à tous, on commence ce flash avec le point sur l'incendie du Bois Noir entre l'Argentière, l'ABC et Fraissinière. Le feu est désormais fixé, la surface brûlée reste stable à 510 hectares, une information confirmée par reconnaissance aérienne et la ligne électrique à haute tension voisine n'a subi aucun dommage. Environ 60 sapeurs-pompiers appuyés par un hélicoptère et des drones restent mobilisés sur place pour parer à toute reprise. Côté circulation, notez que la route départementale 138A et la route départementale 38 reste fermé, tout comme l'accès au massif pour les promeneurs, cyclistes et parapentistes en raison des risques de chute de pierre. Dans la foulée, la communauté de communes du Pays des Écrins fait le point sur les conséquences de cet incendie. Côté transport public, la ligne B de la navette Estibus vers Fraissinière est supprimée pour tout l'été et la navette du marché du vendredi ne dessert plus Fraissinière. Pour les activités de pleine nature, de nombreux sentiers de trail, VTT et randonnées sont fermés pour une durée indéterminée, tout comme l'escalade ou la via ferrata dans le secteur. Enfin, un guichet unique d'urgence est mis en place par la CCI et la CMA au 06 07 04 98 78 pour épauler les professionnels impactés. Tour d'horizon des faits divers à présent. Un homme de 43 ans, déjà condamné à 24 reprises, a été interpellé à Toulon après près d'un mois de cavale. Il est poursuivi pour avoir agressé par deux fois au printemps le personnel d'un restaurant à Rochebrune, menaçant notamment un serveur et la gérante avec un couteau. Il a été placé en détention provisoire hier mercredi dans l'attente de son procès en septembre. Toujours dans les tribunaux, mais à Briançon cette fois, quatre personnes dont trois mineurs ont été placées en garde à vue hier. Elles sont soupçonnées d'avoir volé deux voitures et d'en avoir incendié une. Retrouvée calcinée lundi au hameau du Fontenil, le véhicule a provoqué un début d'incendie de forêt sur 50 mètres carrés, heureusement maîtrisé à temps par les pompiers. On prend la direction de Gap où les travaux ont repris le 20 juillet sur la section centrale de la rocade. Près d'un an après le glissement de terrain de septembre 2025, il s'agit pour l'instant de décharger le remblai et d'installer des capteurs pour mesurer les mouvements au sol. Aucune date de réouverture n'est avancée pour l'instant. Les études techniques se poursuivent jusqu'en septembre. Et on se quitte sur une note plus légère à Barcelonnette. Si vous aimez chiner, notez bien que la Maison des Jeunes organise son grand vide-grenier ce samedi de 8h à 19h.
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3: La météo des Hautes-Alpes et de la vallée de l'Ubaye avec Météo Alpes d'Urance.
4: Et cet après-midi, le plein soleil va régner sans partage sur les Hautes-Alpes et l'Ubaye. Le temps restera totalement calme. Le vent restera orienté au sud-ouest, soufflant de manière modérée, autour de 30 à 40 km/h en rafale au fil des heures. Côté mercure, la chaleur s'intensifie encore par rapport à hier. Les températures maximales s'envoleront pour afficher entre 32 et 37 degrés au plus chaud de la journée. Pour votre journée de vendredi, les conditions deviendront caniculaires pour terminer la semaine. Après une belle matinée, de nombreux passages nuageux élevés circuleront dans l'après-midi. L'atmosphère deviendra parfois instable avec la possibilité de quelques averses orageuses locales, notamment des écrins jusqu'au Kera, de 2 à 5 mm possibles. Le vent de sud-ouest atteindra de 40 à 45 km/h et le thermomètre restera très élevé avec 15 à 19 degrés au réveil et de 32 à 36 degrés l'après-midi.
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1: Ce soir sur TF1, de la science-fiction, de l'action avec Thor, Love and Thunder. Taratata, 100% live ce soir sur France 2. Sur France 3, c'est votre série Tom et Lola. Canal, Miniature Wife, retrouvé sur M6, Cauchemar en cuisine. Philippe Etchebest est à Saint-Gervais. Allez, retrouvé sur W9, Il n'y a que la vérité qui compte. Sur TMC, Secret Story. Et puis une comédie sur TFX, retrouvé L'Emmerdeur. Voilà, je vous sur votre choix et par avance une belle soirée devant votre télévision.
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3: Il est bientôt 8h.
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2: 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Il est 8h.
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4: Bonjour, les incendies partout. Si malgré plusieurs reprises de feu en Gironde, l'incendie n'a pas progressé, d'autres incendies, eux, reprennent de plus belle, comme à Fontainebleau, avec 7 hectares supplémentaires qui sont partis en fumée. Reprise inquiétante du feu également dans le Var, où un nouvel incendie qui a ravagé 100 hectares s'est déclaré à Brignoles, tandis qu'un autre feu a parcouru 125 hectares aux portes de la ville de Dijon. Et puis la vigilance canicule étendue à 7 départements supplémentaires du sud-est de la France et de la Corse à partir d'aujourd'hui. Au total, 23 départements sont en orange. Dans ce contexte et face aux violents incendies dans le sud-ouest, le gouvernement et l'URSSAF augmentent l'aide d'urgence pour les travailleurs indépendants. Le plafond passe de 2 000 à 8 000 euros pour les artisans, commerçants et auto-entrepreneurs dont l'entreprise ou le logement a été directement touché en Nouvelle-Aquitaine. Financé par les cotisations et versé sous 15 jours, cette mesure exceptionnelle s'accompagne d'un étalement des charges pour assurer la survie des entreprises. Le Premier ministre Sébastien Lecornu demande à la ministre de la Transition écologique Monique Barbu de lui présenter d'ici début octobre des mesures concrètes. Objectif accélérer la mise en œuvre du troisième plan national d'adaptation au changement climatique face aux canicules et aux incendies. La lettre de mission cible notamment la gestion du bâti, l'agriculture, l'eau et l'adaptation des rythmes scolaires aux fortes chaleurs pour un pays préparé à un réchauffement de 4 degrés. La fin du mois approche et le mois prochain va apporter son lot de changements, notamment la fin du démarchage téléphonique sans consentement qui entre en vigueur en août. Les entreprises ne pourront plus appeler sans accord préalable. Les tarifs réglementés de l'électricité augmentent de 2,5% pour 20 millions de foyers. Le taux de livret A passe à 1,7% et l'Union européenne impose désormais l'étiquetage et la traçabilité des contenus générés par l'intelligence artificielle. Enfin, l'aide au carburant est prolongée et l'allocation de rentrée scolaire va tomber le 18 août. Une triste nouvelle pour les fans de la French Touch. Certains le connaissaient pour Night Call, la bande originale du film Drive. D'autres l'ont découvert aux côtés d'Angèle lors des Jeux Olympiques de Paris. Le DJ Kavinsky a été retrouvé mort à son domicile parisien hier, à quelques jours de son 51e anniversaire.
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6: La météo des Hautes-Alpes et de la vallée de l'Ubaye avec Météo Alpes Durance.
7: Et cet après-midi, le plein soleil va régner sans partage sur les Hautes-Alpes et l'Ubaye. Le temps restera totalement calme. Le vent restera orienté au sud-ouest, soufflant de manière modérée, autour de 30 à 40 km/h en rafale au fil des heures. Côté mercure, la chaleur s'intensifie encore par rapport à hier. Les températures maximales s'envoleront pour afficher entre 32 et 37 degrés au plus chaud de la journée. Pour votre journée de vendredi, les conditions deviendront caniculaires pour terminer la semaine. Après une belle matinée, de nombreux passages nuageux élevés circuleront dans l'après-midi. Midi, l'atmosphère deviendra parfois instable avec la possibilité de quelques averses orageuses locales, notamment des écrins jusqu'au Kera, de 2 à 5 mm possible. Le vent de sud-ouest atteindra de 40 à 45 km/h et le thermomètre restera très élevé avec 15 à 19 degrés au réveil et de 32 à 36 degrés l'après-midi.
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0: Bonjour à tous, on commence votre horoscope de ce jeudi 30 juillet par les béliers. Vous débordez d'énergie, d'envie d'agir, c'est le moment de donner un vrai coup d'accélérateur.
1: Taureau, votre sérieux et votre implication ne passent pas inaperçus.
2: Gémeaux, les mots viennent facilement aujourd'hui.
3: Cancer, un petit changement dans vos habitudes suffira à redonner un vent de fraîcheur à votre quotidien.
4: Lion, votre entourage est une véritable source d'énergie.
5: Vierge, vous ressentez le besoin de faire une petite pause.
6: Balance, une opportunité se dessine doucement.
7: Scorpion, les échanges sont harmonieux et les relations gagnent en profondeur.
8: Sagittaire, chaque effort vous rapproche un peu plus de votre objectif.
9: Capricorne, une bonne nouvelle pourrait récompenser votre persévérance.
10: Verseau, une envie de changement souffle sur cette journée.
11: Et enfin les poissons, vous gardez les idées claires malgré l'agitation.
12: Je vous souhaite à

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2: Et bonjour à tous, on commence ce flash avec le point sur l'incendie du Bois Noir.
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2: Et bonjour à tous, on commence ce flash avec le point sur l'incendie du Bois Noir entre l'Argentière, l'ABC et

0: Dans la foulée, la communauté de communes du Pays des Écrins fait le point sur les conséquences de cet incendie. Côté transport public, la ligne B de la navette Estibus vers Fraissinière est supprimée pour tout l'été et la navette du marché du vendredi ne dessert plus Fraissinière. Pour les activités de pleine nature, de nombreux sentiers de trail, VTT et randonnées sont fermés pour une durée indéterminée, tout comme l'escalade ou la via ferrata dans le secteur. Enfin, un guichet unique d'urgence est mis en place par la CCI et la CMA au 06 07 04 98 78 pour épauler les professionnels impactés. Tour d'horizon des faits divers à présent. Un homme de 43 ans, déjà condamné à 24 reprises, a été interpellé à Toulon après près d'un mois de cavale. Il est poursuivi pour avoir agressé par deux fois au printemps le personnel d'un restaurant à Rochebrune, menaçant notamment un serveur et la gérante avec un couteau. Il a été placé en détention provisoire hier mercredi dans l'attente de son procès en septembre. Toujours dans les tribunaux, mais à Briançon cette fois, quatre personnes, dont trois mineurs, ont été placées en garde à vue hier. Elles sont soupçonnées d'avoir volé deux voitures et d'en avoir incendié une. Retrouvée calcinée lundi au hameau du Fontenil, le véhicule a provoqué un début d'incendie de forêt sur 50 mètres carrés, heureusement maîtrisé à temps par les pompiers. On prend la direction de Gap où les travaux ont repris le 20 juillet sur la section centrale de la rocade. Près d'un an après le glissement de terrain de septembre 2025, il s'agit pour l'instant de décharger le remblai et d'installer des capteurs pour mesurer les mouvements au sol. Aucune date de réouverture n'est avancée pour l'instant. Les études techniques se poursuivent jusqu'en septembre. Et on se quitte sur une note plus légère à Barcelonnette. Si vous aimez chiner, notez bien que la Maison des Jeunes organise son grand vide-grenier ce samedi de 8h à 19h.
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2: La météo des Hautes-Alpes et de la vallée de l'Ubaye avec Météo Alpes d'Urance.
0: Et cet après-midi, le plein soleil va régner sans partage sur les Hautes-Alpes et l'Ubaye. Le temps restera totalement calme. Le vent restera orienté au sud-ouest, soufflant de manière modérée, autour de 30 à 40 km/h en rafale au fil des heures. Côté mercure, la chaleur s'intensifie encore par rapport à hier. Les températures maximales s'envoleront pour afficher entre 32 et 37 degrés au plus chaud de la journée. Pour votre journée de vendredi, les conditions deviendront caniculaires pour terminer la semaine. Après une belle matinée, de nombreux passages nuageux élevés circuleront dans l'après-midi. L'atmosphère deviendra parfois instable avec la possibilité de quelques averses orageuses locales, notamment des écrins jusqu'au Kera, de 2 à 5 mm possibles. Le vent de sud-ouest atteindra de 40 à 45 km/h et le thermomètre restera très élevé avec 15 à 19 degrés au réveil et de 32 à 36 degrés l'après-midi.
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1: Ce soir sur TF1, de la science-fiction, de l'action avec Thor, Love and Thunder. Taratata, 100% live ce soir sur France 2. Sur France 3, c'est votre série Tom et Lola. Canal Miniature Wife, retrouvé sur M6, Cauchemar en cuisine. Philippe Etchebest est à Saint-Gervais. Allez, retrouver sur W9, Il y a que la vérité qui compte. Sur TMC, Secret Story. Et puis une comédie sur TFX, retrouver L'Emmerdeur. Voilà, je vous laisse sur votre choix et avance une belle soirée devant votre télévision.
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6: Il est bientôt 9h.
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3: Bonjour, le méga-feu qui a ravagé 42 000 hectares en Gironde est toujours stabilisé ce jeudi après une nuit plutôt calme selon la préfecture qui s'attend à une météo favorable. Le ministre de l'Intérieur, Laurent Nunez, fera un point de situation à 10 heures sur les feux. Par ailleurs, 21 départements basculent en vigilance orange canicule à partir de ce midi. Les incendies toujours plus nombreux en Seine-et-Marne. Une centaine de pompiers sont parvenus à fixer une reprise de feu qui a brûlé 6 hectares supplémentaires dans la forêt de Fontainebleau. Dans le Var, un nouvel incendie a ravagé une centaine d'hectares. Un autre feu a parcouru 125 hectares près de Dijon. Et puis un incendie a également mobilisé une cinquantaine de pompiers hier dans la Sarthe. Une habitation a été détruite ainsi qu'un hectare et demi de forêt après un jet de mégots, selon le maire de la commune. Face à cette situation, le Premier ministre Sébastien Lecornu demande quant à lui à la ministre de la Transition écologique Monique Barbu de lui présenter d'ici début octobre des mesures concrètes pour accélérer la mise en œuvre du troisième plan national d'adaptation au changement climatique dans une France à plus 4 degrés. Une bonne nouvelle, la croissance économique de la France renoue avec le positif au deuxième trimestre. Selon la première estimation de l'INSEE publiée aujourd'hui, le produit intérieur brut progresse de 0,2% entre avril et juin. Un rebond qui fait suite à un recul de 0,1% enregistré au premier trimestre. Une hausse qui est principalement portée par le dynamisme des exportations et le redémarrage de la consommation des ménages, malgré un contexte international compliqué. La fin du mois approche et le mois prochain va apporter comme toujours son lot de changements, notamment la fin du démarchage téléphonique sans consentement qui devrait entrer en vigueur au 1er août. Les tarifs réglementés de l'électricité augmente de 2,5%. Le taux du livret A passe à 1,7%. Enfin, l'aide de carburant est prolongée et l'allocation de rentrée scolaire sera versée à partir du 18 août. Au Moyen-Orient, le président américain Donald Trump avait prévenu. Les États-Unis ont annoncé avoir achevé une lourde série de bombardements sur l'Iran. Enfin, Night Call ou bien encore Road Game, des titres qui vous parlent certainement. Un des plus grands acteurs de la French Touch nous a quittés. Le DJ Kavinsky a été retrouvé mort à son domicile parisien ce mercredi, à quelques jours de son 51e anniversaire.
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4: La météo des Hautes-Alpes et de la vallée de l'Ubaye avec Météo Alpes d'Urance.
5: Et cet après-midi, le plein soleil va régner sans partage sur les Hautes-Alpes et l'Ubaye. Le temps restera totalement calme. Le vent restera orienté au sud-ouest, soufflant de manière modérée, autour de 30 à 40 km/h en rafale au fil des heures. Côté mercure, la chaleur s'intensifie encore par rapport à hier. Les températures maximales s'envoleront pour afficher entre 32 et 37 degrés au plus chaud de la journée. Pour votre journée de vendredi, les conditions deviendront caniculaires pour terminer la semaine. Après une belle matinée, de nombreux passages nuageux élevés circuleront dans l'après-midi. L'atmosphère deviendra parfois instable avec la possibilité de quelques averses orageuses locales, notamment des écrins jusqu'au Kera de 2 à 5 mm possibles. Le vent de sud-ouest atteindra de 40 à 45 km/h et le thermomètre restera très élevé avec 15 à 19 degrés au réveil et de 32 à 36 degrés l'après-midi.
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0: Bonjour à tous, on commence votre horoscope de ce jeudi 30 juillet par les béliers. Vous débordez d'énergie, d'envie d'agir, c'est le moment de donner un vrai coup d'accélérateur.
1: Taureau, votre sérieux et votre implication ne passent pas inaperçus.
2: Gémeaux, les mots viennent facilement aujourd'hui.
3: Cancer, un petit changement dans vos habitudes suffira à redonner un vent de fraîcheur à votre quotidien.
4: Lion, votre entourage est une véritable source d'énergie.
5: Vierge, vous ressentez le besoin de faire une petite pause.
6: Balance, une opportunité se dessine doucement.
7: Scorpion, les échanges sont harmonieux et les relations gagnent en profondeur.
8: Sagittaire, chaque effort vous rapproche un peu plus de votre objectif.
9: Capricorne, une bonne nouvelle pourrait récompenser votre persévérance.
10: Verseau, une envie de changement souffle sur cette journée.
11: Et enfin les poissons, vous gardez les idées claires malgré l'agitation.
12: Je vous souhaite à tous une très belle journée.

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3: Et bonjour à tous, on commence ce flash avec le point sur l'incendie du Bois Noir entre l'Argentière-l'ABC et Fraissinière. Le feu est désormais fixé, la surface brûlée reste stable à 510 hectares, une information confirmée par reconnaissance aérienne et la ligne électrique à haute tension voisine n'a subi aucun dommage. Environ 60 sapeurs-pompiers appuyés par un hélicoptère et des drones restent mobilisés sur place pour parer à toute reprise. Côté circulation, notez que la route départementale 138A et la route départementale 38 reste fermé, tout comme l'accès au massif pour les promeneurs, cyclistes et parapentistes en raison des risques de chute de pierres. Dans la foulée, la communauté de communes du Pays des Écrins fait le point sur les conséquences de cet incendie. Côté transport public, la ligne B de la navette Estibus vers Fraissinière est supprimée pour tout l'été et la navette du marché du vendredi ne dessert plus Fraissinière. Pour les activités de pleine nature, de nombreux sentiers de trail, VTT et randonnées sont fermés pour une durée indéterminée, tout comme l'escalade ou la via Ferrata dans le secteur. Enfin, un guichet unique d'urgence est mis en place par la CCI et la CMA au 06 07 04 98 78 pour épauler les professionnels impactés. Tour d'horizon des faits divers à présent. Un homme de 43 ans déjà condamné à 24 reprises a été interpellé à Toulon après près d'un mois de cavale. Il est poursuivi pour avoir agressé par deux fois au printemps le personnel d'un restaurant à Rochebrune, menaçant notamment un serveur et la gérante avec un couteau. Il a été placé en détention provisoire hier mercredi dans l'attente de son procès en septembre. Toujours dans les tribunaux, mais à Briançon cette fois, quatre personnes dont trois mineurs ont été placées en garde à vue hier. Elles sont soupçonnées d'avoir volé deux voitures et d'en avoir incendié une. Retrouvée calcinée lundi au hameau du Fontenil, le véhicule a provoqué un début d'incendie de forêt sur 50 mètres carrés, heureusement maîtrisé à temps par les pompiers. On prend la direction de Gap où les travaux ont repris le 20 juillet sur la section centrale de la rocade. Près d'un an après le glissement de terrain de septembre 2025, il s'agit pour l'instant de décharger le remblai et d'installer des capteurs pour mesurer les mouvements au sol. Aucune date de réouverture n'est avancé pour l'instant. Les études techniques se poursuivent jusqu'en septembre. Et on se quitte sur une note plus légère à Barcelonnette. Si vous aimez chiner, notez bien que la Maison des Jeunes organise son grand vide-grenier ce samedi de 8h à 19h.
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2: La météo des Hautes-Alpes et de la vallée de l'Ubaye avec Météo Alpes du Rance.
3: Et cet après-midi, le plein soleil va régner sans partage sur les Hautes-Alpes et l'Ubaye. Le temps restera totalement calme. Le vent restera orienté au sud-ouest, soufflant de manière modérée, autour de 30 à 40 km/h en rafale au fil des heures. Côté mercure, la chaleur s'intensifie encore par rapport à hier. Les températures maximales s'envoleront pour afficher entre 32 et 37 degrés au plus chaud de la journée. Pour votre journée de vendredi, les conditions deviendront caniculaires pour terminer la semaine. Après une belle matinée, de nombreux passages nuageux élevés circuleront dans l'après-midi. L'atmosphère deviendra parfois

0: instable avec la possibilité de quelques averses orageuses locales, notamment des écrins jusqu'au Kera de 2 à 5 mm possible. Le vent de sud-ouest atteindra de 40 à 45 km/h et le thermomètre restera très élevé avec 15 à 19 degrés au réveil et de 32 à 36 degrés l'après-midi.
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1: Ce soir sur TF1, de la science-fiction, de l'action avec Thor, Love and Thunder. Taratata, 100% live ce soir sur France 2. Sur France 3, c'est votre série Tom et Lola. Canal, Miniature Wife, retrouvé sur M6, Cauchemar en cuisine, Philippe Etchebest est à Saint-Gervais. Allez, retrouver sur W9, Il y a que la vérité qui compte, sur TMC, Secret Story, et puis une comédie sur TFX, retrouver L'Emmerdeur. Voilà, je vous laisse sur votre choix. Et par avance, une belle soirée devant votre télévision.
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0: 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Il est 10h.
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3: Bonjour, le méga-feu qui a ravagé 42 000 hectares en Gironde est toujours stabilisé ce jeudi après une nuit plutôt calme selon la préfecture qui s'attend à une météo favorable. Le ministre de l'Intérieur, Laurent Nunez, fera un point de situation à 10 heures sur les feux. Par ailleurs, 21 départements basculent en vigilance orange canicule à partir de ce midi. Des incendies toujours plus nombreux en Seine-et-Marne, une centaine de pompiers sont parvenus à fixer une reprise de feu qui a brûlé 6 hectares supplémentaires dans la forêt de Fontainebleau. Dans le Var, un nouvel incendie a ravagé une centaine d'hectares. Un autre feu a parcouru 125 hectares près de Dijon. Et puis un incendie a également mobilisé une cinquantaine de pompiers hier dans la Sarthe. Une habitation a été détruite ainsi qu'un hectare et demi de forêt après un jet de mégots, selon le maire de la commune. Face à cette situation, le Premier ministre Sébastien Lecornu demande quant à lui à la ministre de la Transition écologique Monique Barbu de lui présenter d'ici début octobre des mesures concrètes pour accélérer la mise en œuvre du troisième plan national d'adaptation au changement climatique dans une France à plus 4 degrés. Une bonne nouvelle, la croissance économique de la France renoue avec le positif au deuxième trimestre. Selon la première estimation de l'INSEE publiée aujourd'hui, le produit intérieur brut progresse de 0,2% entre avril et juin. Un rebond qui fait suite à un recul de 0,1% enregistré au premier trimestre. Une hausse qui est principalement portée par le dynamisme des exportations et le redémarrage de la consommation des ménages, malgré un contexte international compliqué. La fin du mois approche et le mois prochain va apporter comme toujours son lot de changements, notamment la fin du démarchage téléphonique sans consentement qui devrait entrer en vigueur au 1er août. Les tarifs réglementés de l'électricité augmentent de 2,5%. Le taux du livret A passe à 1,7%. Enfin, l'aide de carburant est prolongée et l'allocation de rentrée scolaire sera versée à partir du 18 août. Au Moyen-Orient, le président américain Donald Trump avait prévenu. Les États-Unis ont annoncé avoir achevé une lourde série de bombardements sur l'Iran. Enfin, Night Call ou bien encore Road Game, des titres qui vous parlent certainement. Un des plus grands acteurs de la French Touch nous a quittés. Le DJ Kavinsky a été retrouvé mort à son domicile parisien ce mercredi à quelques jours de son 51e anniversaire.
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4: La météo des Hautes-Alpes et de la vallée de l'Ubaye avec Météo Alpes d'Urance.
5: Et cet après-midi, le plein soleil va régner sans partage sur les Hautes-Alpes et l'Ubaye. Le temps restera totalement calme. Le vent restera orienté au sud-ouest, soufflant de manière modérée, autour de 30 à 40 km/h en rafale au fil des heures. Côté mercure, la chaleur s'intensifie encore par rapport à hier. Les températures maximales s'envoleront pour afficher entre 32 et 37 degrés au plus chaud de la journée. Pour votre journée de vendredi, les conditions deviendront caniculaires pour terminer la semaine. Après une belle matinée, de nombreux passages nuageux élevés circuleront dans l'après-midi. L'atmosphère deviendra parfois instable avec la possibilité de quelques averses orageuses locales, notamment des écrins jusqu'au Kera, de 2 à 5 mm possibles. Le vent de sud-ouest atteindra de 40 à 45 km/h et le thermomètre restera très élevé avec 15 à 19 degrés au réveil et de 32 à 36 degrés l'après-midi.
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2: Et bonjour à tous, on commence ce flash avec le point sur l'incendie du Bois Noir entre l'Argentière-la-Bessée et Fraissinière. Le feu est désormais fixé, la surface brûlée reste stable à 510 hectares, une information confirmée par reconnaissance aérienne et la ligne électrique à haute tension voisine n'a subi aucun dommage. Environ 60 sapeurs-pompiers appuyés par un hélicoptère et des drones restent mobilisés sur place pour parer à toute reprise. Côté circulation, notez que la route départementale 138A et la route départementale 38 reste fermé, tout comme l'accès au massif pour les promeneurs, cyclistes et parapentistes en raison des risques de chute de pierre. Dans la foulée, la communauté de communes du Pays des Écrins fait le point sur les conséquences de cet incendie. Côté transport public, la ligne B de la navette Estibus vers Fraissinière est supprimée pour tout l'été et la navette du marché du vendredi ne dessert plus Fraissinière. Pour les activités de pleine nature, de nombreux sentiers de trail, VTT et randonnées sont fermés pour une durée indéterminée, tout comme l'escalade ou la Via Ferrata dans le secteur. Enfin, un guichet unique d'urgence est mis en place par la CCI et la CMA au 06 07 04 98 78 pour épauler les professionnels impactés. Tour d'horizon des faits divers à présent. Un homme de 43 ans, déjà condamné à 24 reprises, a été interpellé à Toulon après près d'un mois de cavale. Il est poursuivi pour avoir agressé par deux fois au printemps le personnel d'un restaurant à Rochebrune, menaçant notamment un serveur et la gérante avec un couteau. Il a été placé en détention provisoire hier mercredi dans l'attente de son procès en septembre. Toujours dans les tribunaux, mais à Briançon cette fois, 4 personnes dont 3 mineurs ont été placées en garde à vue hier. Elles sont soupçonnées d'avoir volé 2 voitures et d'en avoir incendié une. Retrouvée calcinée lundi au hameau du Fontenil, le véhicule a provoqué un début d'incendie de forêt sur 50 mètres carrés, heureusement maîtrisé à temps par les pompiers. On prend la direction de Gap où les travaux ont repris le 20 juillet sur la section centrale de la rocade. Près d'un an après le glissement de terrain de septembre 2025, il s'agit pour l'instant de décharger le remblai et d'installer des capteurs pour mesurer les mouvements au sol. Aucune date de réouverture n'est avancée pour l'instant. Les études techniques se poursuivent jusqu'en septembre. Et on se quitte sur une note plus légère à Barcelonnette. Si vous aimez chiner, notez bien que la Maison des Jeunes organise son grand vide-grenier ce samedi de 8h à 19h.
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1: La météo des Hautes-Alpes et de la vallée de l'Ubaye avec Météo Alpes d'Urance.
2: Et cet après-midi, le plein soleil va régner sans partage sur les Hautes-Alpes et l'Ubaye. Le temps restera totalement calme. Le vent restera orienté au sud-ouest, soufflant de manière modérée, autour de 30 à 40 km heure en rafale au fil des heures. Côté mercure, la chaleur s'intensifie encore par rapport à hier. Les températures maximales s'envoleront pour afficher entre 32 et 37 degrés au plus chaud de la journée. Pour votre journée de vendredi, les conditions deviendront caniculaires pour terminer la semaine. Après une belle matinée, de nombreux passages nuageux élevés circuleront dans l'après-midi. L'atmosphère deviendra parfois instable avec la possibilité de quelques averses orageuses locales, notamment des écrins jusqu'au Kera, de 2 à 5 mm possibles. Le vent de sud-ouest atteindra de 40 à 45 km heure et le thermomètre restera très élevé avec 15 à 19 degrés au réveil et de 32 à 36 degrés l'après-midi.
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2: 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Il est 11h.
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4: Bonjour, le méga-feu qui a ravagé 42 000 hectares en Gironde est toujours stabilisé ce jeudi après une nuit plutôt calme selon la préfecture qui s'attend à une météo favorable. Le ministre de l'Intérieur, Laurent Nunez, fera un point de situation à 10 heures sur les feux. Par ailleurs, 21 départements basculent en vigilance orange canicule à partir de ce midi. Les incendies toujours plus nombreux en Seine-et-Marne. Une centaine de pompiers sont parvenus à fixer une reprise de feu qui a brûlé 6 hectares supplémentaires dans la forêt de Fontainebleau. Dans le Var, un nouvel incendie a ravagé une centaine d'hectares. Un autre feu a parcouru 125 hectares près de Dijon. Et puis un incendie a également mobilisé une cinquantaine de pompiers hier dans la Sarthe. Une habitation a été détruite ainsi qu'un hectare et demi de forêt après un jet de mégots, selon le maire de la commune. Face à cette situation, le Premier ministre Sébastien Lecornu demande quant à lui à la ministre de la Transition écologique Monique Barbu de lui présenter d'ici début octobre des mesures concrètes pour accélérer la mise en œuvre du troisième plan national d'adaptation au changement climatique dans une France à plus 4 degrés. Une bonne nouvelle, la croissance économique de la France renoue avec le positif au deuxième trimestre. Selon la première estimation de l'INSEE publiée aujourd'hui, le produit intérieur brut progresse de 0,2% entre avril et juin. Un rebond qui fait suite à un recul de 0,1% enregistré au premier trimestre. Une hausse qui est principalement portée par le dynamisme des exportations et le redémarrage de la consommation des ménages, malgré un contexte international compliqué. La fin du mois approche et le mois prochain va apporter, comme toujours, son lot de changements, notamment la fin du démarchage téléphonique sans consentement qui devrait entrer en vigueur au 1er août. Les tarifs réglementés de l'électricité augmente de 2,5%. Le taux du livret A passe à 1,7%. Enfin, l'aide carburant est prolongée et l'allocation de rentrée scolaire sera versée à partir du 18 août. Au Moyen-Orient, le président américain Donald Trump avait prévenu. Les États-Unis ont annoncé avoir achevé une lourde série de bombardements sur l'Iran. Enfin, Night Call ou bien encore Road Game, des titres qui vous parlent certainement. Un des plus grands acteurs de la French Touch nous a quittés. Le DJ Kavinsky a été retrouvé mort à son domicile parisien ce mercredi, à quelques jours de son 51e anniversaire.
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6: La météo des Hautes-Alpes et de la vallée de l'Ubaye avec Météo Alpes d'Urance.
7: Et cet après-midi, le plein soleil va régner sans partage sur les Hautes-Alpes et l'Ubaye. Le temps restera totalement calme. Le vent restera orienté au sud-ouest, soufflant de manière modérée, autour de 30 à 40 km heure en rafale au fil des heures. Côté mercure, la chaleur s'intensifie encore par rapport à hier. Les températures maximales s'envoleront pour afficher entre 32 et 37 degrés au plus chaud de la journée. Pour votre journée de vendredi, les conditions deviendront caniculaires pour terminer la semaine. Après une belle matinée, de nombreux passages nuageux élevés circuleront dans l'après-midi. L'atmosphère deviendra parfois instable avec la possibilité de quelques averses orageuses locales, notamment des écrins jusqu'au Kera, de 2 à 5 mm possibles. Le vent de sud-ouest atteindra de 40 à 45 km heure et le thermomètre restera très élevé avec 15 à 19 degrés au réveil et de 32 à 36 degrés l'après-midi.
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0: opérée par reconnaissance aérienne et la ligne électrique à haute tension voisine n'a subi aucun dommage. Environ 60 sapeurs-pompiers appuyés par un hélicoptère et des drones restent mobilisés sur place pour parer à toute reprise. Côté circulation, notez que la route départementale 138A et la route départementale 38 restent fermées, tout comme l'accès au massif pour les promeneurs, cyclistes et parapentistes en raison des risques de chute de pierre. Dans la foulée, la communauté de communes du Pays des Écrins fait le point sur les conséquences de cet incendie. Côté transport public, la ligne B de la navette Estibus vers Fraissinière est supprimée pour tout l'été et la navette du marché du vendredi ne dessert plus Fraissinière. Pour les activités de pleine nature, de nombreux sentiers de trail VTT et randonnée sont fermés pour une durée indéterminée, tout comme l'escalade ou la Via Ferrata dans le secteur. Enfin, un guichet unique d'urgence est mis en place par la CCI et la CMA au 06 07 04 98 78 pour épauler les professionnels impactés. Tour d'horizon des faits divers à présent. Un homme de 43 ans, déjà condamné à 24 reprises, a été interpellé à Toulon après près d'un mois de cavale. Il est poursuivi pour avoir agressé par deux fois au printemps le personnel d'un restaurant à Rochebrune, menaçant notamment un serveur et la gérante avec un couteau. Il a été placé en détention provisoire hier mercredi dans l'attente de son procès en septembre. Toujours dans les tribunaux, mais à Briançon cette fois, quatre personnes dont trois mineurs ont été placées en garde à vue hier. Elles sont soupçonnées d'avoir volé deux voitures et d'en avoir incendié une. Retrouvée calcinée lundi au hameau du Fontenil, le véhicule a provoqué un début d'incendie de forêt sur 50 mètres carrés, heureusement maîtrisé à temps par les pompiers. On prend la direction de Gap où les travaux ont repris le 20 juillet sur la section centrale de la rocade. Près d'un an après le glissement de terrain de septembre 2025, il s'agit pour l'instant de décharger le remblai et d'installer des capteurs pour mesurer les mouvements au sol. Aucune date de réouverture n'est avancée pour l'instant. Les études techniques se poursuivent jusqu'en septembre. Et on se quitte sur une note plus légère à Barcelonnette. Si vous aimez chiner, notez bien que la Maison des Jeunes organise son grand vide-grenier ce samedi de 8h à 19h.
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2: La météo des Hautes-Alpes et de la vallée de l'Ubaye avec Météo Alpes Durance.
0: Et cet après-midi, le plein soleil va régner sans partage sur les Hautes-Alpes et l'Ubaye. Le temps restera totalement calme. Le vent restera orienté au sud-ouest, soufflant de manière modérée, autour de 30 à 40 km/h en rafale au fil des heures. Côté mercure, la chaleur s'intensifie encore par rapport à hier. Les températures maximales s'envoleront pour afficher entre 32 et 37 degrés au plus chaud de la journée. Pour votre journée de vendredi, les conditions deviendront caniculaires pour terminer la semaine. Après une belle matinée, de nombreux passages nuageux élevés circuleront dans l'après-midi. L'atmosphère deviendra parfois instable avec la possibilité de quelques averses orageuses locales, notamment des écrins jusqu'au Kera, de 2 à 5 mm possibles. Le vent de sud-ouest atteindra de 40 à 45 km/h et le thermomètre restera très élevé avec 15 à 19 degrés au réveil et de 32 à 36 degrés l'après-midi.
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4: Il est bientôt midi. 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
0: 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Il est midi.
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3: Bonjour à tous. En Gironde, la nuit a été plutôt calme. Le méga-feu reste toujours stabilisé ce matin. La surface brûlée, 42 000 hectares, n'a pas évolué selon la préfecture. 6 foyers restent toutefois actifs, notamment près des dunes du Grand Croc, à Lèche-Cap-Ferré et au sud de la Cano. Et bonne nouvelle, la préfecture annonce la réintégration immédiate des habitants dans plusieurs communes. 84 000 habitants peuvent donc rentrer chez eux. Et notez également la réouverture de l'autoroute A63. Et dans le reste de la France, la situation se stabilise un peu partout. Dans le Var, le feu qui a parcouru une centaine d'hectares à Brignoles a été fixé tôt ce matin vers 5h30. Même tendance en Seine-et-Marne. Dans la forêt de Fontainebleau, une reprise de feu a été maîtrisée dans la nuit après avoir brûlé environ 7 hectares. Une autre zone touchée, plus petite, a également été fixée. Un important dispositif de pompiers reste mobilisé aujourd'hui. Et puis la chaleur toujours bien présente en France. Les températures sont aujourd'hui en moyenne 5,6 degrés au-dessus des normales de saison. Un écart qui se répète de plus en plus, conséquence directe du dérèglement climatique. À l'étranger, le bilan s'alourdit au Japon après le séisme de magnitude 7,1 survenu mardi dans le sud-ouest du pays. 30 personnes ont perdu la vie selon la première ministre. Les secours poursuivent leurs recherches pour retrouver d'éventuels survivants. Plus de 31 000 foyers sont toujours privés d'électricité et 84 000 logements subissent des coupures d'eau. Au Moyen-Orient, nouvelle escalade des tensions. En Iran, 3 membres d'une même famille ont été tués dans des frappes américaines. Selon l'agence Fars, 2 enfants ont également été blessés et hospitalisés. En Ukraine, Volodymyr Zelensky a de nouveau exhorté ses alliés à livrer à Kiev des systèmes de missiles antibalistiques pour lutter contre la terreur russe. Enfin, les États-Unis annoncent avoir mené une série de bombardements en Iran et un navire gazier qatari a franchi le détroit d'Ormuz, une première depuis 3 semaines.
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4: La météo des Hautes-Alpes et de la vallée de l'Ubaye avec Météo Alpes Durance.
5: Et cet après-midi, le plein soleil va régner sans partage sur les Hautes-Alpes et l'Ubaye. Le temps restera totalement calme. Le vent restera orienté au sud-ouest, soufflant de manière modérée, autour de 30 à 40 km/h en rafale au fil des heures. Côté mercure, la chaleur s'intensifie encore par rapport à hier. Les températures maximales s'envoleront pour afficher entre 32 et 37 degrés au plus chaud de la journée. Pour votre journée de vendredi, les conditions deviendront caniculaires pour terminer la semaine. Après une belle matinée, de nombreux passages nuageux élevés circuleront dans l'après-midi. L'atmosphère deviendra parfois instable avec la possibilité de quelques averses orageuses locales, notamment des écrins jusqu'au Kera, de 2 à 5 mm possibles. Le vent de sud-ouest atteindra de 40 à 45 km/h et le thermomètre restera très élevé avec 15 à 19 degrés au réveil et de 32 à 36 degrés l'après-midi.
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3: Et bonjour à tous.
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3: Et bonjour à tous. On commence ce flash.

0: d'accès au massif pour les promeneurs, cyclistes et parapentistes en raison des risques de chute de pierres. Dans la foulée, la communauté de communes du Pays des Écrins fait le point sur les conséquences de cet incendie. Côté transport public, la ligne B de la navette Estibus vers Fraissinière est supprimée pour tout l'été et la navette du marché du vendredi ne dessert plus Fraissinière. Pour les activités de pleine nature, de nombreux sentiers de trail, VTT et randonnée sont fermés pour une durée indéterminée, tout comme l'escalade ou la via ferrata dans le secteur. Enfin, un guichet unique d'urgence est mis en place par la CCI et la CMA au 06 07 04 98 78 pour épauler les professionnels impactés. Tour d'horizon des faits divers à présent. Un homme de 43 ans, déjà condamné à 24 reprises, a été interpellé à Toulon après près d'un mois de cavale. Il est poursuivi pour avoir agressé par deux fois au printemps le personnel d'un restaurant à Rochebrune, menaçant notamment un serveur et la gérante avec un couteau. Il a été placé en détention provisoire hier mercredi dans l'attente de son procès en septembre. Toujours dans les tribunaux, mais à Briançon cette fois, quatre personnes dont trois mineurs ont été placées en garde à vue hier. Elles sont soupçonnées d'avoir volé deux voitures et d'en avoir incendié une. Retrouvée calcinée lundi au hameau du Fontenil, le véhicule a provoqué un début d'incendie de forêt sur 50 mètres carrés, heureusement maîtrisé à temps par les pompiers. On prend la direction de Gap où les travaux ont repris le 20 juillet sur la section centrale de la rocade. Près d'un an après le glissement de terrain de septembre 2025, il s'agit pour l'instant de décharger le remblai et d'installer des capteurs pour mesurer les mouvements au sol. Aucune date de réouverture n'est avancé pour l'instant. Les études techniques se poursuivent jusqu'en septembre. Et on se quitte sur une note plus légère à Barcelonnette. Si vous aimez chiner, notez bien que la Maison des Jeunes organise son grand vide-grenier ce samedi de 8h à 19h.
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2: La météo des Hautes-Alpes et de la vallée de l'Ubaye avec Météo Alpes d'Urance.
0: Et cet après-midi, le plein soleil va régner sans partage sur les Hautes-Alpes et l'Ubaye. Le temps restera totalement calme. Le vent restera orienté au sud-ouest, soufflant de manière modérée, autour de 30 à 40 km/h en rafale au fil des heures. Côté mercure, la chaleur s'intensifie encore par rapport à hier. Les températures maximales s'envoleront pour afficher entre 32 et 37 degrés au plus chaud de la journée. Pour votre journée de vendredi, les conditions deviendront caniculaires pour terminer la semaine. Après une belle matinée, de nombreux passages nuageux élevés circuleront dans l'après-midi. L'atmosphère deviendra parfois instable avec la possibilité de quelques averses orageuses locales, notamment des écrins jusqu'au Kera, de 2 à 5 mm possible. Le vent de sud-ouest atteindra de 40 à 45 km/h et le thermomètre restera très élevé avec 15 à 19 degrés au réveil et de 32 à 36 degrés l'après-midi.
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2: Il est bientôt 13h. 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
3: 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Il est 13h.
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5: Bonjour à tous. En Gironde, la nuit a été plutôt calme. Le méga-feu reste toujours stabilisé ce matin. La surface brûlée, 42 000 hectares, n'a pas évolué selon la préfecture. 6 foyers restent toutefois actifs, notamment près des dunes du Grand Croc, à l'Esch-Cap-Ferré et au sud de la Cano. Et bonne nouvelle, la préfecture annonce la réintégration immédiate des habitants dans plusieurs communes. 84 000 habitants peuvent donc rentrer chez eux. Et notez également la réouverture de l'autoroute A63. Et dans le reste de la France, la situation se stabilise un peu partout. Dans le Var, le feu qui a parcouru une centaine d'hectares à Brignoles a été fixé tôt ce matin vers 5h30. Même tendance en Seine-et-Marne. Dans la forêt de Fontainebleau, une reprise de feu a été maîtrisée dans la nuit après avoir brûlé environ 7 hectares. Une autre zone touchée, plus petite, a également été fixée. Un important dispositif de pompiers reste mobilisé aujourd'hui. Et puis la chaleur toujours bien présente en France. Les températures sont aujourd'hui en moyenne 5,6 degrés au-dessus des normales de saison. Un écart qui se répète de plus en plus, conséquence directe du dérèglement climatique. À l'étranger, le bilan s'alourdit au Japon après le séisme de magnitude 7,1 survenu mardi dans le sud-ouest du pays. 30 personnes ont perdu la vie selon la première ministre. Les secours poursuivent leurs recherches pour retrouver d'éventuels survivants. Plus de 31 000 foyers sont toujours privés d'électricité et 84 000 logements subissent des coupures d'eau. Au Moyen-Orient, nouvelle escalade des tensions. En Iran, 3 membres d'une même famille ont été tués dans des frappes américaines. Selon l'agence Fars, 2 enfants ont également été blessés et hospitalisés. En Ukraine, Volodymyr Zelensky a de nouveau exhorté ses alliés à livrer à Kiev des systèmes de missiles antibalistiques pour lutter contre la terreur russe. Enfin, les États-Unis annoncent avoir mené une série de bombardements en Iran et un navire gazier qatari a franchi le détroit d'Ormuz, une première depuis 3 semaines.
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6: La météo des Hautes-Alpes et de la vallée de l'Ubaye avec Météo Alpes d'Urance.
7: Et cet après-midi, le plein soleil va régner sans partage sur les Hautes-Alpes et l'Ubaye. Le temps restera totalement calme. Le vent restera orienté au sud-ouest, soufflant de manière modérée, autour de 30 à 40 km/h en rafale au fil des heures. Côté mercure, la chaleur s'intensifie encore par rapport à hier. Les températures maximales s'envoleront pour afficher entre 32 et 37 degrés au plus chaud de la journée. Pour votre journée de vendredi, les conditions deviendront caniculaires pour terminer la semaine. Après une belle matinée, de nombreux passages nuageux élevés circuleront dans l'après-midi. L'atmosphère deviendra parfois instable avec la possibilité de quelques averses orageuses locales, notamment des écrins jusqu'au Kera de 2 à 5 mm possible. Le vent de sud-ouest atteindra de 40 à 45 km/h et le thermomètre restera très élevé avec 15 à 19 degrés au réveil et de 32 à 36 degrés l'après-midi.
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1: Et bonjour à tous, vous êtes sur Imagine la radio. Pour notre traditionnel point de la semaine, on prend de la hauteur direction Puy-Saint-Vincent. Et pour faire le point sur l'ambiance et les nouveautés de la station, nous avons le plaisir de retrouver Nicolas, responsable animation à l'office de tourisme. Bonjour Nicolas.
2: Et bonjour.
1: Et Nicolas, entre les vacanciers qui arrivent et ceux qui repartent, comment se déroule le grand ballet des arrivées et des départs en station en ce moment ?
2: Eh bien, tout se passe bien, on a la météo qui est avec nous, tout le monde peut profiter un maximum du massif, on a de la place pour faire toutes nos activités comme prévu.
1: On le disait, hein, les côté météo, les conditions estivales sont parfaites, le grand air appelle à l'effort ou à la fraîcheur. Est-ce qu'on remarque de nouvelles tendances dans la façon dont les vacanciers consomment la montagne cet été ?
2: Bah, les tendances restent les mêmes, les airs terre à terre sont bien appréciés avec la fraîcheur l'après-midi, la randonnée au petit matin et on peut même travailler sur des activités en soirée puisque le soleil se couche encore bien tard.
1: Passons à l'agenda des jours à venir. Quel est le rendez-vous phare ou la pépite de la programmation qu'il ne faut absolument pas rater cette semaine ?
2: Eh bien, on a déjà les festivals de musique en écrin qui commencent du 3 et qui vont jusqu'au 13 août, le festival de jazz aussi qui est accordé du 3 au 7 août. On va retrouver l'ensemble de nos activités comme les ouvertures des chapelles, de la chapelle Saint-Vincent, les animations comme le tournoi de ping-pong, le tournoi de pétanque ou encore les randonnées Gestes qui sauvent et Traces et indices. De nombreux spectacles sont encore proposés cette semaine. Dès jeudi à 20h30, le karaoké au Kestar. Donc là, c'est un karaoké où chacun va pouvoir prendre le micro et profiter des musiciens qui nous accompagnent. Les déjeuners, la ferme colorée à l'hôtel Saint-Roch dès dimanche 2 août. Et on retrouvera encore une fois les tournois qui reprendront leur marge directement derrière. En parallèle de ça, on va retrouver l'ensemble des expositions d'artistes à Puy-Saint-Vincent avec l'association Travertar. Et là, je vous souhaite de vous rapprocher d'eux pour tout ce qui est réservation et renseignement.
1: Et pour les plus curieux qui ont envie de fuir un peu la foule et de découvrir le domaine autrement, tu aurais un spot secret ou une activité insolite à nous glisser ?
2: Ah, toujours les mêmes randonnées, comme il y a la sortie des géants où vous pouvez vous promener en secret les bords de lac, la fraîcheur des Tourneaux, qui est sentier des lutins, sentier des trolls, où là, la fraîcheur est de mise pendant toute la balade.
1: Et merci Nicolas d'avoir été avec nous pour ce nouveau tour d'horizon depuis Saint-Vincent. On se donne rendez-vous la semaine prochaine pour prendre des nouvelles de la station. Et quant à nous, on se retrouve très vite sur Imagine la radio. Excellente journée.
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2: Bonjour à tous, en Gironde, la nuit a été plutôt calme. Le méga-feu reste toujours stabilisé ce matin. La surface brûlée, 42 000 hectares, n'a pas évolué selon la préfecture. 6 foyers restent toutefois actifs, notamment près des dunes du Grand Croc, à l'Aige-Cap-Ferré et au sud de la Cano. Et bonne nouvelle, la préfecture annonce la réintégration immédiate des habitants dans plusieurs communes. 84 000 habitants peuvent donc rentrer chez eux. Et notez également la réouverture de l'autoroute A63. Et dans le reste de la France, la situation se stabilise un peu partout. Dans le Var, le feu qui a parcouru une centaine d'hectares à Brignoles a été fixé tôt ce matin vers 5h30. Même tendance en Seine-et-Marne. Dans la forêt de Fontainebleau, une reprise de feu a été maîtrisée dans la nuit après avoir brûlé environ 7 hectares. Une autre zone touchée, plus petite, a également été fixée. Un important dispositif de pompiers reste mobilisé aujourd'hui. Et puis la chaleur toujours bien présente en France. Les températures sont aujourd'hui en moyenne 5,6 degrés au-dessus des normales de saison. Un écart qui se répète de plus en plus, conséquence directe du dérèglement climatique. À l'étranger, le bilan s'alourdit au Japon après le séisme de magnitude 7,1 survenu mardi dans le sud-ouest du pays. 30 personnes ont perdu la vie selon la première ministre. Les secours poursuivent leurs recherches pour retrouver d'éventuels survivants. Plus de 31 000 foyers sont toujours privés d'électricité et 84 000 logements subissent des coupures d'eau. Au Moyen-Orient, nouvelle escalade des tensions. En Iran, 3 membres d'une même famille ont été tués dans des frappes américaines. Selon l'agence Fars, 2 enfants ont également été blessés et hospitalisés. En Ukraine, Volodymyr Zelensky a de nouveau exhorté ses alliés à livrer à Kiev des systèmes de missiles antibalistiques pour lutter contre la terreur russe. Enfin, les États-Unis annoncent avoir mené une série de bombardements en Iran et un navire gazier qatari a franchi le détroit d'Ormuz, une première depuis 3 semaines.
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1: Et bonjour à tous, vous êtes sur Imagine la radio. Pour notre traditionnel point de la semaine, on prend de la hauteur direction Puy-Saint-Vincent. Et pour faire le point sur l'ambiance et les nouveautés de la station, nous avons le plaisir de retrouver Nicolas, responsable animation à l'office de tourisme. Bonjour Nicolas.
2: Et bonjour.
1: Et Nicolas, entre les vacanciers qui arrivent et ceux qui repartent, comment se déroule le grand ballet des arrivées et des départs en station en ce moment ?
2: Mais tout se passe bien, on a la météo qui est avec nous, tout le monde peut profiter un maximum du massif, on a de la place pour faire toutes nos activités comme prévu.
1: On le disait, hein, les côté météo, les conditions estivales sont parfaites, le grand air appelle à l'effort ou à la fraîcheur. Est-ce qu'on remarque de nouvelles tendances dans la façon dont les vacanciers consomment la montagne cet été ?
2: Bon, les tendances restent les mêmes, les airs ferrata sont bien appréciés avec la fraîcheur l'après-midi, la randonnée au petit matin, et on peut même travailler sur des activités en soirée puisque le soleil se couche encore bien tard.
1: Passons à l'agenda des jours à venir. Quel est le rendez-vous phare ou la pépite de la programmation qu'il ne faut absolument pas rater cette semaine ?
2: Eh bien, on a déjà les festivals de musique en écrin qui commencent du 3 et qui vont jusqu'au 13 août, le festival de jazz aussi qui est accordé du 3 au 7 août. On va retrouver l'ensemble de nos activités, comme les ouvertures des chapelles, de la chapelle Saint-Vincent, les animations, comme le tournoi de ping-pong, le tournoi de pétanque, ou encore les randonnées Gestes qui sauvent et Trace et Indice. De nombreux spectacles sont encore proposés cette semaine. Dès jeudi, à 20h30, le karaoké orchestre. Donc là, c'est un karaoké où chacun va pouvoir prendre le micro et profiter des musiciens qui nous accompagnent. Les déjeuners, la ferme colorée à l'hôtel Saint-Roch dès dimanche 2 août. Et on retrouvera encore une fois les tournois qui reprendront leur marge directement derrière. En parallèle de ça, on va retrouver l'ensemble des expositions d'artistes à Puy-Saint-Vincent avec l'association Travers-Tard. Et là, je vous laisse vous rapprocher d'eux pour tout ce qui est réservation et renseignement.
1: Et pour les plus curieux qui ont envie de fuir un peu la foule et de découvrir le domaine autrement, tu aurais un spot secret ou une activité insolite à nous glisser ?
2: Ah, toujours les mêmes randonnées, comme il y a la sortie des géants où vous pouvez vous promener en secret les bords de lac, la fraîcheur des tourneaux, qui est sentier des lutins, sentier des trolls, où là, la fraîcheur est de mise pendant toute la balade.
1: Et merci Nicolas d'avoir été avec nous pour ce nouveau tour d'horizon depuis Saint-Vincent. On se donne rendez-vous la semaine prochaine pour prendre des nouvelles de la station. Et quant à nous, on se retrouve très vite sur Imagine la radio. Excellente journée.
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3: Bonjour à tous, en Gironde, la nuit a été plutôt calme. Le méga-feu reste toujours stabilisé ce matin. La surface brûlée, 42 000 hectares, n'a pas évolué selon la préfecture. 6 foyers restent toutefois actifs, notamment près des dunes du Grand Croc, à l'Esch-Cap-Ferré et au sud de la Cano. Et bonne nouvelle, la préfecture annonce la réintégration immédiate des habitants dans plusieurs communes. 84 000 habitants peuvent donc rentrer chez eux. Et notez également la réouverture de l'autoroute A63. Et dans le reste de la France, la situation se stabilise un peu partout. Dans le Var, le feu qui a parcouru une centaine d'hectares à Brignoles a été fixé tôt ce matin vers 5h30. Même tendance en Seine-et-Marne. Dans la forêt de Fontainebleau, une reprise de feu a été maîtrisée dans la nuit après avoir brûlé environ 7 hectares. Une autre zone touchée, plus petite, a également été fixée. Un important dispositif de pompiers reste mobilisé aujourd'hui. Et puis la chaleur toujours bien présente en France. Les températures sont aujourd'hui en moyenne 5,6 degrés au-dessus des normales de saison. Un écart qui se répète de plus en plus, conséquence directe du dérèglement climatique. À l'étranger, le bilan s'alourdit au Japon après le séisme de magnitude 7,1 survenu mardi dans le sud-ouest du pays. 30 personnes ont perdu la vie selon la première ministre. Les secours poursuivent leurs recherches pour retrouver d'éventuels survivants. Plus de 31 000 foyers sont toujours privés d'électricité et 84 000 logements subissent des coupures d'eau. Au Moyen-Orient, nouvelle escalade des tensions. En Iran, 3 membres d'une même famille ont été tués dans des frappes américaines. Selon l'agence Fars, 2 enfants ont également été blessés et hospitalisés. En Ukraine, Volodymyr Zelensky a de nouveau exhorté ses alliés à livrer à Kiev des systèmes de missiles antibalistiques pour lutter contre la terreur russe. Enfin, les États-Unis annoncent avoir mené une série de bombardements en Iran et un navire gazier qatari a franchi le détroit d'Ormuz, une première depuis 3 semaines.
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1: Et bonjour à tous, vous êtes sur Imagine la radio. Pour notre traditionnel point de la semaine, on prend de la hauteur direction Puy-Saint-Vincent. Et pour faire le point sur l'ambiance et les nouveautés de la station, nous avons le plaisir de retrouver Nicolas, responsable animation à l'office de tourisme. Bonjour Nicolas.
2: Et bonjour.
1: Et Nicolas, entre les vacanciers qui arrivent et ceux qui repartent, comment se déroule le grand ballet des arrivées et des départs en station en ce moment ?
2: Eh bien, tout se passe bien, on a la météo qui est avec nous, tout le monde peut profiter un maximum du massif, on a de la place pour faire toutes nos activités comme prévu.
1: On le disait, hein, les côté météo, les conditions estivales sont parfaites, le grand air appelle à l'effort ou à la fraîcheur. Est-ce qu'on remarque de nouvelles tendances dans la façon dont les vacanciers consomment la montagne cet été ?
2: Les tendances restent les mêmes, les aires ferratas sont bien appréciées avec la fraîcheur l'après-midi, la randonnée au petit matin et on peut même travailler sur des activités en soirée puisque le soleil se couche encore bien tard.
1: Passons à l'agenda des jours à venir. Quel est le rendez-vous phare ou la pépite de la programmation qu'il ne faut absolument pas rater cette semaine ?
2: Eh bien, on a déjà les festivals de musique en écrin qui commencent du 3 et qui vont jusqu'au 13 août, le festival de jazz aussi qui est accordé du 3 au 7 août. On va retrouver l'ensemble de nos activités comme les ouvertures des chapelles de la chapelle Saint-Vincent, les animations comme le tournoi de ping-pong, le tournoi de pétanque ou encore les randonnées Gestes qui sauvent et Traces et indices. De nombreux spectacles sont encore proposés cette semaine. Dès jeudi à 20h30, le karaoké orchestre. Donc là, c'est un karaoké où chacun va pouvoir prendre le micro et profiter des musiciens qui nous accompagnent. Les déjeuners, la ferme colorée à l'hôtel Saint-Roch dès dimanche 2 août. Et on retrouvera encore une fois les tournois qui reprendront leur marge directement derrière. En parallèle de ça, on va retrouver l'ensemble des expositions d'artistes à Puy-Saint-Vincent avec l'association Traversard. Et là, je vous laisse vous rapprocher d'eux pour tout ce qui est réservation et renseignement.
1: Et pour les plus curieux qui ont envie de fuir un peu la foule et de découvrir le domaine autrement, tu aurais un spot secret ou une activité insolite à nous glisser ?
2: Ah, toujours les mêmes randonnées, comme il y a la sortie des géants où vous pouvez vous promener en secret les bords de lac, la fraîcheur du Tourneau, qui est planté des lutins, planté des trolls, où là, la fraîcheur est de Nice pendant toute la balade.
1: Et merci Nicolas d'avoir été avec nous pour ce nouveau tour d'horizon depuis Saint-Vincent. On se donne rendez-vous la semaine prochaine pour prendre des nouvelles de la station. Et quant à nous, on se retrouve très vite sur Imagine la radio. Excellente journée.
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0: 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Il est 16h.
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3: Bonjour à tous. Le point pour commencer sur l'évolution du méga-feu qui ravage une partie de la Gironde depuis 8 jours maintenant. Un cap a été franchi à la faveur d'une météo plus clémente ce jeudi. Mais la lutte acharnée des pompiers se poursuit sur le terrain. Les soldats du feu affichent aujourd'hui un optimisme raisonnable. L'incendie est toujours stabilisé. 42 000 hectares de forêt ont été ravagés. 3 300 pompiers venus de toute la France, 1 500 militaires, 1 250 policiers et gendarmes, mais aussi forestiers, agriculteurs et bénévoles restent pleinement mobilisés. Ils sont épaulés par 24 moyens aériens, dont 7 grâce au mécanisme européen de solidarité. Et dans le même temps, le ministre de l'Intérieur, Laurent Nunez, lance lui un appel à la grande fermeté contre les pyromanes. Il annonce que les forces de l'ordre ont procédé à 275 interpellations dans toute la France. Pour rappel, 9 départs de feu sur 10 sont d'origine humaine. La politique est un de plus dans la bataille. L'ancien Premier ministre socialiste Bernard Cazeneuve affiche clairement, dans un entretien accordé à Marianne, son objectif d'accéder à l'Élysée en 2027 en excluant toute participation à une primaire à gauche. Mon objectif, c'est de devenir président de la République pour porter les idées auxquelles je crois. J'ai tendance à penser que nul ne sera mieux placé que moi pour cela, dit-il. Dans l'actualité, ce jeudi également, 4 migrants ont été retrouvés sans vie sur les rives de la Manche. Après 2 tentatives de traversée clandestine, 3 corps ont été retrouvés dans le nord près de Dunkerque et un autre dans le Pas-de-Calais, selon les autorités françaises. Et puis vous en avez peut-être dans votre cuisine, la plateforme Rappel Conso a émis une fiche rappel concernant un café en grains de la marque Carrefour Sensation. Le produit présente une teneur trop élevée en ocratoxine A, des substances pouvant présenter un risque pour la santé en cas de consommation répétée.
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1: Bonjour à tous, vous êtes sur Imagine la radio pour notre traditionnel point de la semaine. On prend de la hauteur direction Puy-Saint-Vincent. Et pour faire le point sur l'ambiance et les nouveautés de la station, nous avons le plaisir de retrouver Nicolas, responsable animation à l'office de tourisme. Bonjour Nicolas.
2: Et bonjour.
1: Nicolas, entre les vacanciers qui arrivent et ceux qui repartent, comment se déroule le grand ballet des arrivées et des départs en station en ce moment ?
2: Tout se passe bien, on a la météo qui est avec nous, tout le monde peut profiter un maximum du massif, on a de la place pour faire toutes nos activités comme prévu.
1: On le disait, hein, côté météo, les conditions estivales sont parfaites, le grand air appelle à l'effort ou à la fraîcheur. Est-ce qu'on remarque de nouvelles tendances dans la façon dont les vacanciers consomment la montagne cet été ?
2: Les tendances restent les mêmes, les airs terrassés sont bien appréciés avec la fraîcheur l'après-midi, la randonnée au petit matin, et on peut même travailler sur des activités en soirée puisque le soleil se couche encore bien tard.
1: Passons à l'agenda des jours à venir. Quel est le rendez-vous phare ou la pépite de la programmation qu'il ne faut absolument pas rater cette semaine ?
2: Eh bien, on a déjà les festivals de musique en écrin qui commencent du 3 et qui vont jusqu'au 13 août, le festival de jazz aussi qui est accordé du 3 au 7 août. On va retrouver l'ensemble de nos activités comme les ouvertures des chapelles de la chapelle Saint-Vincent, les animations comme le tournoi de ping-pong, le tournoi de pétanque ou encore les randonnées Gestes qui sauvent et Traces et indices. De nombreux spectacles sont encore proposés cette semaine. Dès jeudi à 20h30, le karaoké Orchestra. Donc là, c'est un karaoké où chacun va pouvoir prendre le micro et profiter des musiciens qui nous accompagnent. Les déjeuners, la ferme colorée à l'hôtel Saint-Roch dès dimanche 2 août. Et on retrouvera encore une fois les tournois qui reprendront leur marge directement derrière. En parallèle de ça, on va retrouver l'ensemble des expositions d'artistes à Puy-Saint-Vincent avec l'association Travertard. Et là, je vous laisse vous rapprocher d'eux pour tout ce qui est réservation et renseignement.
1: Et pour les plus curieux qui ont envie de fuir un peu la foule et de découvrir le domaine autrement, tu aurais un spot secret ou une activité insolite à nous glisser ?
2: Ah, toujours les mêmes randonnées, comme il y a la sortie des géants où vous pouvez vous promener en secret et bord de lac, la fraîcheur des tourneaux, qui est sentier des lutins, sentier des trolls, où là, la fraîcheur est de mise pendant toute la balade.
1: Et merci Nicolas d'avoir été avec nous pour ce nouveau tour d'horizon depuis Saint-Vincent. On se donne rendez-vous la semaine prochaine pour prendre des nouvelles de la station. Et quant à nous, on se retrouve très vite sur Imagine la radio. Excellente journée.
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1: Il est bientôt 17h.
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5: Bonjour à tous. Le point pour commencer sur l'évolution du méga-feu qui ravage une partie de la Gironde depuis 8 jours maintenant. Un cap a été franchi à la faveur d'une météo plus clémente ce jeudi. Mais la lutte acharnée des pompiers se poursuit sur le terrain. Les soldats du feu affichent aujourd'hui un optimisme raisonnable. L'incendie est toujours stabilisé. 42 000 hectares de forêt ont été ravagés. 3 300 pompiers venus de toute la France, 1 500 militaires, 1 250 policiers et gendarmes, mais aussi forestiers, agriculteurs et bénévoles restent pleinement mobilisés. Ils sont épaulés par 24 moyens aériens, dont 7 grâce au mécanisme européen de solidarité. Et dans le même temps, le ministre de l'Intérieur, Laurent Nunez, lance lui un appel à la grande fermeté contre les pyromanes. Il annonce que les forces de l'ordre ont procédé à 275 interpellations dans toute la France. Pour rappel, 9 départs de feu sur 10 sont d'origine humaine. La politique est un de plus dans la bataille. L'ancien Premier ministre socialiste Bernard Cazeneuve affiche clairement dans un entretien accordé à Marianne son objectif d'accéder à l'Élysée en 2027 en excluant toute participation à une primaire à gauche. Mon objectif, c'est de devenir président de la République pour porter les idées auxquelles je crois. J'ai tendance à penser que nul ne sera mieux placé que moi pour cela, dit-il. Dans l'actualité, ce jeudi également, 4 migrants ont été retrouvés sans vie sur les rives de la Manche. Après 2 tentatives de traversée clandestine, 3 corps ont été retrouvés dans le nord près de Dunkerque et un autre dans le Pas-de-Calais, selon les autorités françaises. Et puis vous en avez peut-être dans votre cuisine, la plateforme Rappel Conso a émis une fiche rappel concernant un café en grains de la marque Carrefour Sensation. Le produit présente une teneur trop élevée en ocratoxine A, des substances pouvant présenter un risque pour la santé en cas de consommation répétée.
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6: La météo des Hautes-Alpes et de la vallée de l'Ubaye avec Météo Alpes Durance.
7: Demain vendredi, les conditions s'annoncent totalement caniculaires sur les Hautes-Alpes et l'Ubaye. Un risque d'averse locale se manifestera dès la fin de matinée vers le Champsaur, puis s'étendra dans l'après-midi des écrins jusqu'au Kéra, où 2 à 5 mm de pluie pourront tomber par endroits. Le vent de sud-ouest soufflera entre 30 et 40 km/h en rafale. La chaleur s'annonce pesante avec des minimales comprises entre 15 et 19 degrés au lever du jour et des maximales s'envolant de 32 à 36 degrés l'après-midi. Pour votre journée de samedi, les fortes chaleurs vont se maintenir à des niveaux particulièrement élevés. Le ciel hésitera entre nuages élevés et belles éclaircies l'après-midi. Et quelques averses orageuses resteront possibles près de nos reliefs, notamment vers les écrins et la frontière italienne, tandis que le temps restera sec partout ailleurs. Le vent d'ouest à sud-ouest atteindra de 40 à 45 km/h sous des températures maximales, toujours étouffantes, comprises entre 31 et 36 degrés.
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2: Bonsoir à tous, on commence ce flash par la météo. Les Hautes-Alpes sont placées en vigilance orange canicule par Météo France en raison de températures élevées de jour comme de nuit. Est prévu jusqu'à 37 degrés dans le Buëch et 36 degrés dans le Gard français. Face à cet épisode durable, les autorités appellent à la plus grande prudence. Pensez à vous hydrater régulièrement, à maintenir votre logement au frais et à éviter tout effort aux heures les plus chaudes. Prenez également des nouvelles de vos proches et des personnes vulnérables de votre entourage. Toujours sur le front de l'actualité environnementale, la tension retombe à peine après l'incendie du Bois Noir qu'elle se déplace sur le terrain politique. Dans un communiqué publié ce jeudi, la France insoumise des Hautes-Alpes exige la création d'une commission d'enquête et réclame carrément la démission du préfet des Hautes-Alpes, estimant que la catastrophe aurait pu être évitée avec des moyens plus importants. Restons dans la gestion de l'eau avec la sécheresse qui s'aggrave dans le département. Le préfet place les bassins du Buëch et de la Haute-Durance en niveau d'alerte. Cela entraîne des restrictions obligatoires comme l'interdiction d'arroser les pelouses et potagers entre 9h et 19h ou de remplir les piscines privées. Les bassins du Drac, Gapensé et de la Méouge demeurent quant à eux en vigilance, incitant chacun à adopter des gestes économes. Le détail des mesures par commune est à retrouver sur la plateforme Vigio. On prend la direction de Barcelonnette à présent où les services techniques ont installé de nouvelles barrières en bois, avenue Ernest Pelletier, pour sécuriser le cheminement des piétons et des cyclistes sur près de 300 mètres. Ce dispositif qui sera prochainement complété par des jardinières végétalisées, elle sera également dupliquée en centre-ville devant la maison Chabre pour empêcher le stationnement gênant et redonner de l'espace aux riverains sur des trottoirs particulièrement étroits. Enfin, pour refermer cette édition sur une note culturelle et locale, amateurs de nature et de biodiversité, notez ce rendez-vous. Une conférence consacrée à deux papillons emblématiques du pays des écrins est organisée demain à 18h30 au foyer culturel de l'Argentière-l'ABC, animée par Claude Rémy, président de l'association Arnica Montana. Cette rencontre gratuite permettra de découvrir les secrets de ces espèces protégées et de faire le point sur les recherches inédites menées entre 2018 et 2025.
1: La météo des Hautes-Alpes et de la vallée de l'Ubaye avec Météo Alpes d'Urance.
2: Demain vendredi, les conditions s'annoncent totalement caniculaires sur les Hautes-Alpes et l'Ubaye. Un risque d'averse locale se manifestera dès la fin de matinée vers le Champsaur, puis s'étendra dans l'après-midi des écrins jusqu'au Quéra, où 2 à 5 mm de pluie pourront tomber par endroits. Le vent de sud-ouest soufflera entre 30 et 40 km/h en rafale. La chaleur s'annonce pesante avec des minimales comprises entre 15 et 19 degrés au lever du jour et des maximales s'envolant de 32 à 36 degrés l'après-midi. Pour votre journée de samedi, les fortes chaleurs vont se maintenir à des niveaux particulièrement élevés. Le ciel hésitera entre nuages élevés et belles éclaircies l'après-midi. Quelques averses orageuses resteront possibles près de nos reliefs, notamment vers les écrins et la frontière italienne, tandis que le temps restera sec partout ailleurs. Le vent d'ouest à sud-ouest atteindra de 40 à 45 km/h sous des températures maximales, toujours étouffantes, comprises entre 31 et 36 degrés.
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2: Sous des températures maximales, toujours étouffantes, comprises entre 31 et 36 degrés.
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1: Ce soir sur TF1, de la science-fiction, de l'action avec Thor, Love and Thunder, Taratata, 100% live ce soir sur France 2. Sur France 3, c'est votre série Tom et Lola, Canal Miniature Wife, retrouvé sur M6, Cauchemar en cuisine, Philippe Etchebest est à Saint-Gervais. Allez, retrouver sur W9, Y'a que la vérité qui compte, sur TMC, Secret Story, et puis une comédie sur TFX, retrouver L'Emmerdeur. Voilà, je vous laisse sur votre choix et par avance une belle soirée devant votre télévision.
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0: 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Il est 18h.
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3: Bonjour à tous. Le point pour commencer sur l'évolution du méga-feu qui ravage une partie de la Gironde depuis 8 jours maintenant. Un cap a été franchi à la faveur d'une météo plus clémente ce jeudi. Mais la lutte acharnée des pompiers se poursuit sur le terrain. Les soldats du feu affichent aujourd'hui un optimisme raisonnable. L'incendie est toujours stabilisé. 42 000 hectares de forêt ont été ravagés. 3 300 pompiers venus de toute la France, 1 500 militaires, 1 250 policiers et gendarmes, mais aussi forestiers, agriculteurs et bénévoles restent pleinement mobilisés. Ils sont épaulés par 24 moyens aériens, dont 7 grâce au mécanisme européen de solidarité. Et dans le même temps, le ministre de l'Intérieur, Laurent Nunez, lance lui un appel à la grande fermeté contre les pyromanes. Il annonce que les forces de l'ordre ont procédé à 275 interpellations dans toute la France. Pour rappel, 9 départs de feu sur 10 sont d'origine humaine. La politique est un de plus dans la bataille. L'ancien Premier ministre socialiste Bernard Cazeneuve affiche clairement, dans un entretien accordé à Marianne, son objectif d'accéder à l'Élysée en 2027 en excluant toute participation à une primaire à gauche. Mon objectif, c'est de devenir président de la République pour porter les idées auxquelles je crois. J'ai tendance à penser que nul ne sera mieux placé que moi pour cela, dit-il. Dans l'actualité, ce jeudi également, 4 migrants ont été retrouvés sans vie sur les rives de la Manche. Après 2 tentatives de traversée clandestine, 3 corps ont été retrouvés dans le nord près de Dunkerque et un autre dans le Pas-de-Calais, selon les autorités françaises. Et puis vous en avez peut-être dans votre cuisine, la plateforme Rappel Conso a émis une fiche rappel concernant un café en grains de la marque Carrefour Sensation. Le produit présente une teneur trop élevée en ocratoxine A, des substances pouvant présenter un risque pour la santé en cas de consommation répétée.
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4: La météo des Hautes-Alpes et de la vallée de l'Ubaye avec Météo Alpes Durance.
5: Demain vendredi, les conditions s'annoncent totalement caniculaires sur les Hautes-Alpes et l'Ubaye. Un risque d'averse locale se manifestera dès la fin de matinée vers le Champsaur, puis s'étendra dans l'après-midi des écrins jusqu'au Kéra, où 2 à 5 mm de pluie pourront tomber par endroits. Le vent de sud-ouest soufflera entre 30 et 40 km/h en rafale. La chaleur s'annonce pesante avec des minimales comprises entre 15 et 19 degrés au lever du jour et des maximales s'envolant de 32 à 36 degrés l'après-midi. Pour votre journée de samedi, les fortes chaleurs vont se maintenir à des niveaux particulièrement élevés. Le ciel hésitera entre nuages élevés et belles éclaircies l'après-midi. Et quelques averses orageuses resteront possibles près de nos reliefs, notamment vers les écrins et la frontière italienne, tandis que le temps restera sec partout ailleurs. Le vent d'ouest à sud-ouest atteindra de 40 à 45 km/h sous des températures maximales toujours étouffantes, comprises entre 31 et 36 degrés.
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3: Bonsoir à tous, on commence ce flash par la météo. Les Hautes-Alpes sont placées en vigilance orange canicule par Météo France en raison de températures élevées de jour comme de nuit. Est prévu jusqu'à 37 degrés dans le Buëch et 36 degrés dans le Gard français. Face à cet épisode durable, les autorités appellent à la plus grande prudence. Pensez à vous hydrater régulièrement, à maintenir votre logement au frais et à éviter tout effort aux heures les plus chaudes. Prenez également des nouvelles de vos proches et des personnes vulnérables de votre entourage. Toujours sur le front de l'actualité environnementale, la tension retombe à peine après l'incendie du Bois Noir qu'elle se déplace sur le terrain politique. Dans un communiqué publié ce jeudi, la France insoumise des Hautes-Alpes exige la création d'une commission d'enquête et réclame carrément la démission du préfet des Hautes-Alpes, estimant que la catastrophe aurait pu être évitée avec des moyens plus importants. Restons dans la gestion de l'eau avec la sécheresse qui s'aggrave dans le département. Le préfet place les bassins du Buëch et de la Haute-Durance en niveau d'alerte. Cela entraîne des restrictions obligatoires comme l'interdiction d'arroser les pelouses et potagers entre 9h et 19h ou de remplir les piscines privées. Les bassins du Drac, Gapensé et de la Méouge demeurent quant à eux en vigilance, incitant chacun à adopter des gestes économes. Le détail des mesures par commune est à retrouver sur la plateforme Vigio. On prend la direction de Barcelonnette à présent où les services techniques ont installé de nouvelles barrières en bois, avenue Ernest Pelletier, pour sécuriser le cheminement des piétons et des cyclistes sur près de 300 mètres. Ce dispositif qui sera prochainement complété par des jardinières végétalisées, elle sera également dupliquée en centre-ville devant la maison Chabre pour empêcher le stationnement gênant et redonner de l'espace aux riverains sur des trottoirs particulièrement étroits. Enfin, pour refermer cette édition sur une note culturelle et locale, amateurs de nature et de biodiversité, notez ce rendez-vous. Une conférence consacrée à deux papillons emblématiques du pays des écrins est organisée demain à 18h30 au foyer culturel de l'Argentière-l'ABC, animée par Claude Rémy, président de l'association Arnica Montana. Cette rencontre gratuite permettra de découvrir les secrets de ces espèces protégées et de faire le point sur les recherches inédites menées entre 2018 et 2025.
2: La météo des Hautes-Alpes et de la vallée de l'Ubaye avec Météo Alpes-Durance.
3: Demain vendredi, les conditions s'annoncent totalement caniculaires sur les Hautes-Alpes et l'Ubaye. Un risque d'averse locale se manifestera dès la fin de matinée vers le Champsaur, puis s'étendra dans l'après-midi des écrins jusqu'au Queyras, où 2 à 5 mm de pluie pourront tomber par endroits. Le vent de sud-ouest soufflera entre 30 et 40 km/h en rafale. La chaleur s'annonce pesante avec des minimales comprises entre 15 et 19 degrés au lever du jour et des maximales s'envolant de 32 à 36 degrés l'après-midi. Pour votre journée de samedi, les fortes chaleurs vont se maintenir à des niveaux particulièrement élevés. Le ciel hésitera entre nuages élevés et belles éclaircies l'après-midi. Et quelques averses orageuses resteront possibles près de nos reliefs, notamment vers les écrins et la frontière italienne, et tandis que le temps restera sec partout ailleurs. Le vent d'ouest à sud-ouest atteindra de 40 à 45 km/h sous des températures maximales, et toujours étouffantes, comprises entre 31 et 36 degrés.
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1: Ce soir sur TF1, de la science-fiction, de l'action avec Thor, Love and Thunder. Taratata, 100% live ce soir sur France 2. Sur France 3, c'est votre série Tom et Lola. Canal Miniature Wife, retrouvé sur M6, Cauchemar en cuisine. Philippe Etchebest est à Saint-Gervais. Allez, retrouver sur W9, Il y a que la vérité qui compte. Sur TMC, Secret Story. Et puis une comédie sur TFX, retrouver L'Emmerdeur. Voilà, je vous laisse sur votre choix et par avance une belle soirée devant votre télévision.
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2: Il est bientôt 19h.
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3: Bonsoir à tous. Le méga-feu qui a ravagé 42 000 hectares en Gironde depuis 8 jours maintenant n'a pas progressé aujourd'hui et ça c'est plutôt une bonne nouvelle. Selon la préfecture, après une nuit plutôt calme, les opérations conduites aujourd'hui visaient principalement à consolider les lisières, à traiter les points chauds résiduels et à intervenir rapidement sur tout départ de feu susceptible de se déclarer. Les autorités ont par ailleurs autorisé 144 000 personnes à revenir dans plusieurs communes évacuées, c'est ce qu'on apprend ce soir. À noter aussi la réouverture de l'autoroute A63 entre Bordeaux et Bayonne. Par ailleurs, dans le cadre de sa collecte nationale en faveur de la forêt française, la Fondation du patrimoine lance une collecte d'urgence pour accompagner la replantation et la renaturation des forêts de Gironde et des Landes. L'épisode de canicule va se poursuivre demain dans un gros quart sud-est. Les 21 départements placés en vigilance orange par Météo France le resteront ce vendredi. Cela concerne la Bourgogne-Franche-Comté, Auvergne-Rhône-Alpes et jusqu'aux Alpes-Maritimes. La politique est un de plus dans la course. L'ancien Premier ministre socialiste Bernard Cazeneuve affiche clairement dans un entretien accordé à Marianne son objectif d'accéder à l'Élysée en 2027. Il exclut toute participation à une primaire à gauche. Dans l'actualité également, le Pakistan, pays médiateur entre les États-Unis et l'Iran, annonce que des négociations sont en cours entre les deux pays engagés dans une reprise des hostilités au Moyen-Orient. Ces pourparlers concernent notamment le détroit d'Ormuz et l'objectif est de parvenir à une désescalade, selon le porte-parole de la diplomatie pakistanaise. Et puis la demande de voitures électriques est à la hausse, selon l'Agence internationale de l'énergie. La guerre au Moyen-Orient et la flambée des prix des carburants n'y sont pas pour rien. Dans un rapport publié ce jeudi, on estime que l'électrique va représenter près d'un tiers des ventes de voitures neuves cette année dans le monde entier.
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4: La météo des Hautes-Alpes et de la vallée de l'Ubaye avec Météo Alpes d'Urance.
5: Demain vendredi, les conditions s'annoncent totalement caniculaires sur les Hautes-Alpes et l'Ubaye. Un risque d'averse locale se manifestera dès la fin de matinée vers le Champsaur, puis s'étendra dans l'après-midi des écrins jusqu'au Quéra, où 2 à 5 mm de pluie pourront tomber par endroits. Le vent de sud-ouest soufflera entre 30 et 40 km/h en rafale. La chaleur s'annonce pesante, avec des minimales comprises entre 15 et 19 degrés au lever du jour et des maximales s'envolant de 32 à 36 degrés l'après-midi. Pour votre journée de samedi, les fortes chaleurs vont se maintenir à des niveaux particulièrement élevés. Le ciel hésitera entre nuages élevés et belles éclaircies l'après-midi. Et quelques averses orageuses resteront possibles près de nos reliefs, notamment vers les écrins et la frontière italienne, tandis que le temps restera sec partout ailleurs. Le vent d'ouest à sud-ouest atteindra de 40 à 45 km/h sous des températures maximales, toujours étouffantes, comprises entre 31 et 36 degrés.
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2: Bonsoir à tous, on commence ce flash par la météo. Les Hautes-Alpes sont placées en vigilance orange canicule par Météo France en raison de températures élevées de jour comme de nuit. Est prévu jusqu'à 37 degrés dans le Buëch et 36 degrés dans le Gard français. Face à cet épisode durable, les autorités appellent à la plus grande prudence. Pensez à vous hydrater régulièrement, à maintenir votre logement au frais et à éviter tout effort aux heures les plus chaudes. Prenez également des nouvelles de vos proches et des personnes vulnérables de votre entourage. Toujours sur le front de l'actualité en la tension retombe à peine après l'incendie du Bois Noir qu'elle se déplace sur le terrain politique. Dans un communiqué publié ce jeudi, la France insoumise des Hautes-Alpes exige la création d'une commission d'enquête et réclame carrément la démission du préfet des Hautes-Alpes, estimant que la catastrophe aurait pu être évitée avec des moyens plus importants. Restons dans la gestion de l'eau avec la sécheresse qui s'aggrave dans le département. Le préfet place les bassins du Buëch et de la Haute-Durance en niveau d'alerte. Cela entraîne des restrictions obligatoires comme l'interdiction d'arroser les pelouses et potagers entre 9h et 19h ou de remplir les piscines privées. Les bassins du Drac, Gapensé et de la Méouge demeurent quant à eux en vigilance, incitant chacun à adopter des gestes économes. Le détail des mesures par commune est à retrouver sur la plateforme Vigio. On prend la direction de Barcelonnette à présent où les services techniques ont installé de nouvelles barrières en bois, avenue Ernest Pelletier, pour sécuriser le cheminement des piétons et des cyclistes sur près de 300 mètres. Ce dispositif qui sera prochainement complété par des jardinières végétalisées sera également dupliqué en centre-ville devant la maison Chabre pour empêcher le stationnement gênant et redonner de l'espace aux riverains sur des trottoirs particulièrement étroits. Enfin, pour refermer cette édition sur une note culturelle et locale, amateurs de nature et de biodiversité, notez ce rendez-vous. Une conférence consacrée à deux papillons emblématiques du pays des écrins est organisée demain à 18h30 au foyer culturel de l'Argentière-l'ABC, animé par Claude Rémy, président de l'association Arnica Montana. Cette rencontre gratuite permettra de découvrir les secrets de ces espèces protégées et de faire le point sur les recherches inédites menées entre 2018 et 2025.
1: La météo des Hautes-Alpes et de la vallée de l'Ubaye avec Météo Alpes-Durance.
2: Demain vendredi, les conditions s'annoncent totalement caniculaires sur les Hautes-Alpes et l'Ubaye. Un risque d'averse locale se manifestera dès la fin de matinée vers le Champsaur, puis s'étendra dans l'après-midi des écrins jusqu'au Quéra, où 2 à 5 mm de pluie pourront tomber par endroits. Le vent de sud-ouest soufflera entre 30 et 40 km/h en rafale. La chaleur s'annonce pesante avec des minimales comprises entre 15 et 19 degrés au lever du jour et des maximales s'envolant de 32 à 36 degrés l'après-midi. Pour votre journée de samedi, les fortes chaleurs vont se maintenir à des niveaux particulièrement élevés. Le ciel hésitera entre nuages élevés et belles éclaircies l'après-midi. Et quelques averses orageuses resteront possibles près de nos reliefs, notamment vers les écrins et la frontière italienne, et tandis que le temps restera sec partout ailleurs. Le vent d'ouest à sud-ouest atteindra de 40 à 45 km/h sous des températures maximales, toujours étouffantes, comprises entre 31 et 36 degrés.
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1: 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Il est 1h.
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